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1: 7h en temps universel, 2h de plus dans nos studios ici à Bonn. Soyez les bienvenus à l'écoute d'Info Matin sur les ondes de la DW.
2: À la une de ce mercredi 15 juillet 2026, le Conseil de sécurité de l'ONU a examiné la situation en Afrique de l'Ouest et au Sahel hier à New York, alors que la sous-région connaît une recrudescence d'attaques terroristes, notamment au Mali, au Niger et au Nigeria.
1: Ce 15 juillet, c'est aussi la journée mondiale des compétences des jeunes. Avec cette question, les systèmes éducatifs actuels sont-ils en mesure de former les jeunes aux métiers de demain?
2: Et puis nous terminerons avec un éclairage sur les différents mécanismes pour équilibrer la participation des hommes et des femmes dans les institutions politiques.
1: Au menu du sport, la défaite des Bleus en demi-finale de la Coupe du Monde de football. Et dans l'interview de la semaine, on parlera musique et de l'autonomie croissante de la scène musicale africaine. Au micro ce matin, Constance Fischer et Carole Assignon, soyez les bienvenus. Tout de suite, le Flash Info.
2: Les États-Unis ont lancé une nouvelle série de frappes contre l'Iran. Téhéran, de son côté, a promis aujourd'hui que le détroit d'Ormuz resterait fermé jusqu'à la fin, je cite, des agressions américaines. Ceci alors que Washington a réimposé un blocus des ports de l'Iran. Hier soir, l'armée américaine a achevé une nouvelle série de frappes visant des dizaines de cibles militaires iraniennes. L'Iran a riposté ce matin en attaquant des installations américaines dans plusieurs pays du Golfe. Les forces armées de Jordanie ont ainsi annoncé, par exemple, ce matin avoir détruit trois missiles balistiques iraniens. Et d'après un communiqué de l'armée, les trois projectiles lancés depuis l'Iran ont été interceptés après être entrés dans l'espace aérien de la Jordanie.
1: Au moins trois morts dans une attaque russe en Ukraine.
2: Trois personnes ont été tuées à Odessa, dans le sud de l'Ukraine, selon le chef de l'administration militaire locale ce matin. Trois personnes ont par ailleurs été blessées et hospitalisées et des bâtiments ont été endommagés. Avant l'attaque, l'armée de l'air ukrainienne avait averti que des missiles se dirigeaient vers Odessa. Moscou, de son côté, a revendiqué des frappes contre des ports du sud de l'Ukraine.
1: Au Népal, deux anciens ministres et 14 autres personnes condamnées.
2: La justice népalaise les a condamnés à des peines de prison pour avoir extorqué de l'argent à des citoyens en leur promettant une réinstallation à l'étranger en tant que réfugiés. L'ex-vice-premier ministre Top Tahadur Ramaji a ainsi été condamné hier à 4 ans de prison et 40 000 roupies, soit 220 euros d'amende. L'ancien ministre de l'Intérieur Balkrishna Kanda a lui écopé de 2 ans de prison et 20 000 roupies, soit 114 euros d'amende.
1: Cuba a commencé à rétablir son réseau électrique.
2: Après une troisième déconnexion totale en moins de 10 jours, le courant recommence à être rétabli progressivement depuis hier soir. Les coupures d'électricité mettent à rude épreuve le quotidien des habitants de Cuba, également confrontés au manque de carburant en raison du blocus pétrolier américain. Malgré un vaste programme de reconstruction de parcs solaires lancé il y a 2 ans. Ces dernières semaines, les délestages ont duré plus de 30 heures d'affilée à La Havane et plusieurs jours en province.
1: Au Japon, les fortes chaleurs ont entraîné un assouplissement du code vestimentaire.
2: Et oui, alors que dans le pays, on préfère habituellement des tenues de travail formelles, le code vestimentaire, qui est strict en particulier pour les hommes, a été assoupli alors que les entreprises réduisent leur recours à la climatisation en raison de coûts énergétiques élevés liés à la guerre au Moyen-Orient. Des fonctionnaires de la mairie de Tokyo ont ainsi pu troquer leur costume contre un short pour venir au bureau. Hier, les températures dans la ville atteignaient 34 degrés Celsius. Et pour finir, l'Australie va légiférer pour réglementer la façon dont les centres de données liés à l'intelligence artificielle consomment l'eau et l'électricité et protègent les droits d'auteur dans les domaines créatifs. C'est ce qu'a déclaré ce mercredi le Premier ministre Anthony Albanese alors qu'il exposait les orientations politiques de son gouvernement lors d'un discours à l'université de Sydney. Ces propositions devraient être présentées l'année prochaine. L'objectif est de renforcer la confiance dans l'intelligence artificielle et de protéger la sécurité nationale.
1: Carole Assignon pour le Flash Info. Et de droits d'auteur dans le domaine créatif, il en sera aussi question dans l'interview de la semaine. Restez à l'écoute, il est 7h04 en temps universel.
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1: Et on poursuit cette édition matinale avec la situation au Sahel. Elle était au centre hier d'une réunion devant le Conseil de sécurité de l'ONU.
2: Le chef du Bureau des Nations Unies pour l'Afrique de l'Ouest et le Sahel, l'UNOAS, a notamment rendu compte de la conjoncture sécuritaire difficile dans la région. On écoute Leonardo Santos Simão.
3: En ce qui concerne la situation sécuritaire, la menace que représentent les groupes terroristes et autres groupes armés non étatiques reste très grave, en particulier dans le centre du Sahel et le nord du Nigeria, et elle s'étend rapidement aux États côtiers du golfe de Guinée. Ces groupes adoptent leurs tactiques et recourent de plus en plus à des technologies de pointe telles que les drones, les moyens de communication et les crypto-monnaies. Outre le terrorisme, le trafic, la production et la consommation de drogue constituent un phénomène en pleine expansion dans la région qui touche principalement les États côtiers où les autorités saisissent des quantités croissantes de différents types de ces substances. Les jeunes en sont les principales victimes, mais on signale également leur utilisation par des combattants terroristes. De plus, les institutions politiques et publiques de certains pays seraient menacées par des réseaux de trafiquants de drogue, ce qui entraînerait leur affaiblissement. Leading to their weakening.
4: Humanitarian access remains severely constrained.
3: L'accès humanitaire reste fortement limité dans de nombreuses régions, tandis que les déficits de financement réduisent la portée de l'aide vitale. Les femmes, les enfants et les jeunes continuent de subir de plein fouet les conséquences des déplacements, de l'insécurité, des violations des droits et de l'accès limité aux services essentiels. Les attaques contre les écoles soulignent l'impact plus large que l'insécurité a sur les perspectives d'avenir de communautés entières. Is taking on the future prospects
1: of entire communities. Leonardo Santos Simão, le chef de l'UNOWAS, qui, au-delà de ce tableau sombre, a également constaté un regain d'intérêt pour le dialogue et la coopération dans la région et des progrès en matière de démocratie. À l'issue de la réunion, il a aussi salué devant la presse la résilience remarquable dont fait preuve le Sahel, mais il a insisté pour qu'elle soit soutenue durablement et de manière continue par la communauté internationale.
2: Autre participant à cette réunion devant le Conseil de sécurité à New York, c'est Dozongo, représentant permanent du Burkina Faso auprès des Nations Unies. Le Burkina Faso, qui fait face depuis plus d'une décennie aux offensives meurtrières de groupes djihadistes affiliés à Al-Qaïda et au groupe État islamique. Dozongo a souligné que son pays consent quotidiennement d'énormes efforts pour sa sécurité nationale. On l'écoute.
5: Le Burkina Faso et les pays de la Confédération des États du Sahel ont foi en l'avenir. Eux qui ont déjà engagé la lutte et qui continuent avec leur population à faire preuve d'une grande résilience. La Confédération est ouverte à tout dialogue et salue encore tous les efforts en cours pour rapprocher les vues, notamment les initiatives entreprises par le Togo, les initiatives de l'Union africaine et celles du Bureau des Nations Unies pour l'Afrique de l'Ouest et le Sahel.
1: Saïdou Zongo, l'ambassadeur du Burkina Faso auprès de l'ONU. L'ex-président sénégalais Macky Sall, candidat au poste de secrétaire général des Nations Unies, a annoncé hier sa venue vendredi à Dakar pour une rencontre avec son successeur Bassirou Diomaye Faye.
2: Celui-ci ne lui a jusqu'ici pas manifesté son soutien. Sa candidature n'a pas non plus été soumise par le Sénégal, comme c'est souvent l'usage, mais par le Burundi, qui assure actuellement la présidence tournante de l'Union africaine. Une vingtaine d'États membres de l'UA, dont le Sénégal, ont refusé de soutenir sa candidature pour remplacer Antonio Guterres.
1: Et si sa visite se concrétisait, ce serait la première fois que Macky Sall reviendrait au pays depuis son départ du pouvoir en avril 2024. Il est accusé, on le rappelle, par les autorités actuelles d'avoir réprimé sévèrement les manifestations de l'opposition entre 2021 et 2024. Ces manifestations et cette répression surtout avaient fait des dizaines de morts dans le pays.
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1: Et vous écoutez Info Matin, il est 7h09 en temps universel. Ce mercredi 15 juillet marque la journée mondiale des compétences des jeunes. Placée cette année sous le thème des compétences pour un avenir commun, cette journée met l'accent sur les défis de la formation et de l'employabilité dans un monde en pleine mutation.
2: À l'heure où l'intelligence artificielle et les technologies numériques redessinent les métiers et les attentes des employeurs, les systèmes éducatifs sont-ils en mesure de préparer les jeunes aux besoins de demain ? Pour Barnadé Kouello, spécialiste des questions d'éducation et d'orientation et promoteur de l'ONG Éducafrique, eh bien l'enjeu se situe dès le parcours scolaire.
1: Selon lui, les programmes de formation peinent encore à s'adapter aux réalités du marché du travail et aux évolutions technologiques en cours. Il a été joint par Kébé Mamadi.
6: Et il faut juste questionner notre système éducatif pour comprendre. Le modèle éducatif que nous avons dans nos États, dans nos pays. Est-ce que ce modèle éducatif prépare véritablement notre jeunesse à affronter aujourd'hui les défis de l'emploi dans un monde en pleine transformation par l'IA? La réponse est non. Parce que lorsque vous prenez quelqu'un qui a une licence aujourd'hui, lorsque vous prenez quelqu'un qui a aujourd'hui un master, je ne sais pas, dans une filière, quelles sont les compétences pratiques que voilà ce jeune détient? Parce que durant tout son parcours, je vais dire scolaire, les 3 ans ou les 5 années d'études, le jeune n'a à faire que 3 choses. Recopier, bûcher les cours et déverser les cours. À aucun moment, les jeunes n'arrivent pas à faire les travaux pratiques. Parce que, pour vous convaincre, on nous a appris au secondaire, je pense en physique, chimie, BBT, coloration bleu violacée. Est-ce que vous avez vu ça une fois dans votre vie? Et ce modèle continue aujourd'hui. Lorsque vous venez dans nos universités aujourd'hui, vous avez des filières d'ingénierie ou même ils n'ont pas de laboratoire. Comment les étudiants vont sortir compétents? Vous avez des filières où on parle véritablement de la mécanique. Mais lorsque les gens finissent, ils ne peuvent même pas réparer je ne sais quoi que ce soit. Et je vous donne des exemples concrets. Un inspecteur de l'enseignement m'a dit, moi, il y a de cela 1 an ou 2 ans, lors d'une séance entre inspecteurs, il y a ce qu'on appelle interférence au niveau des baffes qu'ils utilisent. Mais dans la salle, on a des inspecteurs en sciences physiques. Mais aucun participant n'a pu résoudre ce problème. Et ils étaient obligés d'aller chercher les jeunes bulcorèdes qui sont dans la zone.
7: Banarbe Kuelo de l'ONG Éduque Afrique. Les États-Unis multiplient les accords avec plusieurs pays africains pour accueillir des migrants expulsés du territoire américain.
8: En échange d'une coopération renforcée, Washington promet une aide financière, mais impose aussi des conditions strictes, notamment en matière de contrôle sanitaire et d'identification des personnes renvoyées.
7: Cette stratégie de l'administration Trump suscite des réactions contrastées au sein de la diaspora africaine et de l'opposition américaine. Les explications de notre correspondant à New York, Jean-Claude Abalo.
9: La Maison-Blanche assure vouloir durcir la lutte contre l'immigration irrégulière et accélérer les expulsions. Une orientation qui suscite toutefois de vives critiques au sein d'une partie de la diaspora africaine. Mireille, aide-soignante originaire du Gabon.
10: À mon avis, les personnes ne sont pas du bétail. On ne peut pas les renvoyer dans un pays tiré au sort.
9: Signe de la sensibilité du sujet, plusieurs associations de la diaspora africaine défendant les droits des migrants ont refusé de répondre à nos questions. Pour l'analyste géopolitique Henri-Désiré Nzouzi, ces accords dépassent la simple coopération migratoire.
11: C'est un sujet d'une complexité géopolitique majeure. D'une part, la réadmission des nationaux et d'autre part, la déportation vers des pays tiers, ce qui est une pratique émergente plus controversée et transactionnelle.
9: En échange d'une aide financière ou sécuritaire américaine, les États partenaires acceptent de recevoir des migrants expulsés et de les prendre en charge et à veiller à ce qu'ils ne retournent pas aux États-Unis. Une coopération que Washington cherche à obtenir, y compris auprès des gouvernements les plus réticents. Henri-Désiré Nzouzi.
11: Le levier de pression le plus institutionnalisé reste la fameuse section 243D de l'Immigration and Nationality Act. Les USA donc imposent des restrictions de visa pour les fonctionnaires et parfois sur la population en général. Cela crée bien évidemment un coût politique pour les gouvernements africains, poussant ainsi les gouvernements à coopérer pour lever les sanctions.
9: Démocrates et défenseurs de migrants dénoncent une politique qui, selon eux, fragilise le droit d'asile et expose davantage les personnes expulsées. Pour Diane Forson, 82 ans, militante anti-Trump, cette politique est profondément discriminatoire.
12: Je pense que ce que fait Donald Trump est fondamentalement raciste. Dans son esprit, envoyer des personnes en Afrique constitue donc la pire punition qu'il puisse leur infliger. Je trouve ça inhumain et d'une grande brutalité.
9: Au-delà de l'enjeu migratoire, de nombreux analystes estiment que cette stratégie pourrait, à terme, desservir les intérêts américains en Afrique en ouvrant davantage d'espace à l'influence de puissances concurrentes comme la Chine et la Russie. Jean-Claude Abalo à New York. Pour la Deutsche Welle.
7: Et vendredi dernier, l'ONG de défense des droits humains Amnesty International a jugé illégale la récente expulsion par les États-Unis de 11 personnes vers l'Eswatini. Elle accuse l'administration du président américain Donald Trump de mener des politiques xénophobes, cruelles et racistes. Des nouvelles sur le front sanitaire à présent avec l'OMS qui annonce que le premier essai clinique visant à évaluer l'efficacité d'un antiviral chez des patients exposés à la souche mortelle d'Ebola a commencé hier.
8: Les essais cliniques sont effectués quand un médicament prometteur est testé sur l'être humain. Selon le directeur général de l'Organisation mondiale de la santé, Tedros Adhanom Ghebreyesus, si ce traitement s'avère efficace chez les personnes à haut risque après exposition, cela pourrait représenter un progrès majeur dans la prévention du développement de la maladie chez les cas contacts.
7: Et pour rappel, il n'existe actuellement aucun vaccin ni traitement reconnu pour le variant Bunibugyo qui se propage depuis le 15 mai en République démocratique du Congo. Selon les derniers chiffres officiels publiés hier par les autorités congolaises, 2011 cas confirmés ont été à ce jour enregistrés, voilà, dont 754 décès et 366 personnes guéries.
8: Et j'ajoute aussi que l'OMS a précisé que l'ampleur de l'épidémie d'Ebola en RDC pourrait cependant dépasser de 2 à 4 fois les estimations officielles.
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7: On va parler maintenant de parité. Depuis le début des années 2000, un nombre croissant de pays africains a mis en place des législations concernant la parité ou l'établissement de quotas pour la représentation des femmes au sein de leurs institutions politiques. Ceci dans le but de rectifier les disparités de genre.
8: Ces mécanismes diffèrent d'un pays à l'autre. Certains imposent un quota minimal de femmes sur les listes électorales. D'autres réservent des places aux femmes au sein des parlements. C'est le cas par exemple au Tchad et au Sénégal, Eric Topona.
14: Au Sénégal, la loi sur la parité mise en place en 2010 exige une alternance de genre sur les listes électorales pour plusieurs types d'élections. Cette mesure a favorisé la présence des femmes à l'Assemblée nationale et au sein des collectivités locales. Cependant, cette loi n'impose pas la parité au sein du gouvernement. La nomination des ministres relève du seul ressort du président de la République sur proposition du Premier ministre. La représentation féminine au sein du gouvernement est donc subordonnée à la décision politique du chef de l'État. Au Tchad, contrairement au Sénégal, une ordonnance de 2018 établit la parité homme-femme, aussi bien dans les fonctions électives que nominatives. Le décret d'application de 2021 précise que la parité vise l'égal accès des femmes et des hommes aux instances de prise de décision dans les fonctions électives et nominatives. Cette loi prévoit ainsi un quota minimal de 30% de femmes dans les fonctions nominatives, gouvernement, grandes institutions, administration centrale et territoriale. Des mécanismes obligatoires encourageant la présence des femmes principalement sur les listes électorales ont aussi été instaurés récemment dans le cadre des réformes concernant les fonctions électives. Ces mesures ont permis d'atteindre une représentation féminine de 34% dans la composition de l'Assemblée nationale à la suite des élections de 2024 et 2025, soit 64 femmes sur un total de 188 députés. Au sein du gouvernement tchadien remanié le 1er avril 2026, on compte 12 femmes parmi les 37 membres du gouvernement, ministres, ministres délégués et secrétaires d'État, soit environ 32% de représentation féminine. Les autorités tchadiennes visent donc à avancer progressivement vers une représentation plus équilibrée des deux sexes. En dépit de ces progrès notés, l'égalité réelle n'est pas encore une réalité. Loin d'être égale, les femmes sont encore peu présentes dans divers postes décisionnels et des freins sociaux, économiques et culturels entravent toujours leur implication en politique.
7: En plus bref, à présent, la Sierra Leone a abandonné les poursuites pour trahison contre l'ancien président Ernest Bai Koroma pour son rôle présumé dans ce que les autorités avaient qualifié de tentative de coup d'État en 2023.
8: Ernest Bai Koroma, qui a dirigé ce pays d'Afrique de l'Ouest de 2007 à 2016, avait été inculpé de trahison et d'autres infractions en janvier 2024. Les autorités judiciaires ont annoncé hier qu'il avait déposé un avis de cessation des poursuites pénales. Aucune explication n'a été donnée sur l'abandon des charges, mais des observateurs politiques estiment que le gouvernement cherche à promouvoir l'unité nationale.
7: Bien justice toujours avec l'abandon des charges contre un chef rebelle du Darfour par les procureurs de la Cour pénale internationale.
8: Abdallah Banda faisait face à 3 chefs d'inculpation pour crimes de guerre en raison de son rôle présumé dans une attaque meurtrière au Darfour en 2007. Attaque qui avait coûté la vie à 12 soldats de la paix de l'Union africaine.
7: Et hier, les procureurs ont recommandé aux juges d'abandonner les charges retenues contre Abdallah Banda, estimant qu'il n'existait plus de motif substantiel de le poursuivre. La procureure adjointe de la CPI a déjà promis de poursuivre son enquête sur les crimes présumés commis au Darfour, qui demeure une priorité clé pour le parquet.
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7: Avec Fiacre qui nous a rejoint en studio. Bonjour Fiacre.
15: Bonjour à toutes et à tous.
7: Alors en foot, l'Espagne a éliminé la France hier soir à Dallas aux États-Unis à l'occasion de la demi-finale de la Coupe du Monde 2026, finaliste de la dernière édition. Et l'équipe de France n'a pas été à la hauteur des attentes.
15: Tout à fait. Après avoir été surtout ultra emballante en phase de poule et en élimination directe contre la Suède 3-0 et face au Maroc 2-0, l'équipe de France n'a pas été très inspirée offensivement hier soir face à une Espagne redoutable, explique Didier Deschamps, le sélectionneur français.
16: C'est le très haut niveau. On a une équipe d'Espagne qui est très forte. De par ce qu'elle a fait, elle l'a démontré ce soir. Et nous, par rapport à ça, évidemment, dans les enchaînements, parce qu'ils sont, ils sont très bons aussi dans les lectures de trajectoire pour intercepter. On n'a pas trouvé les solutions. Et il y a aussi le mérite de l'adversaire, mais je ne vais pas condamner quoi que ce soit et enlever quoi que ce soit qu'on a fait, mais je le répète, sur un tel match face à une telle équipe, il faut être au maximum, mais l'équipe de France ne l'était pas ce soir.
15: L'Espagne est donc qualifiée pour la finale qui se jouera dimanche et la France, quant à elle, jouera pour la 3e place samedi contre le perdant de ce soir entre l'Angleterre et l'Argentine.
8: Une 2e demi-finale qui est aussi alléchante entre l'Angleterre et l'Argentine, tenante du titre.
15: Ah oui, c'est l'affiche la plus attendue de cette Coupe du Monde qui va se jouer à Atlanta. Bellingham et Harry Kane ont inscrit à eux deux 12 des 13 buts anglais dans le tournoi, tandis que Lionel Messi, l'Argentin, 39 ans, compte 8 réalisation et reste le meilleur buteur de l'histoire de la Coupe du Monde 2026 de l'histoire de la Coupe du Monde avec 21 buts en carrière. Le sélectionneur de l'Angleterre, Thomas Tuchel, parlait d'un match exceptionnel. On l'écoute.
17: C'est une expérience unique d'affronter les champions en titre, d'affronter Léo Messi et son équipe. Le match entre l'Angleterre et l'Argentine est tout simplement un grand match dans un grand tournoi.
18: Argentina, it's just a big match in a big tournament.
15: Il faut préciser que l'Argentine et l'Angleterre se sont affrontés à 5 reprises sur la grande scène du football avec un duel légendaire en quart de finale du Mondial 1986 marqué par 2 buts emblématiques de Diego Maradona contre l'Angleterre 2-1.
7: Donc la réponse ce soir pour la 2e demi-finale. Merci Fiacre.
15: Je vous en prie.
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7: Une fois n'est pas coutume, on parle culture cette semaine dans notre grand entretien.
8: Culture et musique avec une scène musicale qui s'est aujourd'hui libérée du regard occidental pour s'offrir une liberté artistique totale. L'essor des plateformes numériques a permis de court-circuiter les anciennes capitales coloniales de la musique pour créer un lien direct entre les artistes et le public mondial.
7: Alors comment se structure cette émancipation vue de l'intérieur par les créateurs? Pour en parler, Rodriguez Odje a reçu l'artiste béninois Nassim Nesta, musicien et fin connaisseur des rouages de l'afrobeat.
19: Nasty Nesta, bonjour.
20: Bonjour.
19: Autrefois, pour qu'un artiste africain réussisse à l'international, il devait impérativement passer par les studios de Paris ou de Londres. Mmh. Aujourd'hui, un tube naît à Cotonou, explose à Abidjan ou à Lagos sur TikTok et conquiert la planète via le streaming. En tant qu'artiste, comment vivez-vous cette décentralisation du pouvoir musical?
20: Je dis souvent qu'on vit une époque magique, une époque bénie pour la musique africaine qui, grâce à Internet et grâce à la mondialisation, a réussi aujourd'hui à se faire une place sur le marché international sans avoir ce frein que constituait le fait d'être africain ou de venir d'un marché africain. Burna Boy aujourd'hui, il est nigérian, il sonne pas comme un américain. On a des artistes comme Tyla qui ne renie pas leurs racines sud-africaines et qui arrive à se positionner sur des marchés internationaux. On a les cas de Wizkid, de Davido. Pour le moment, ça se ressent beaucoup en Afrique anglophone, mais l'Afrique francophone aussi n'est pas du reste. On a des artistes ivoiriens comme Didi B ou comme Fally Ipupa qui remplissent des stades de France. C'est une époque bénie pour la musique africaine et je pense que Internet y est pour beaucoup.
19: Et on a longtemps eu l'impression que la musique africaine devait s'édulcorer ou s'adapter aux oreilles occidentales sous l'étiquette fourre-tout de world music. Oui. Aujourd'hui, l'afrobeat impose ses rythmes, ses langues locales et son authenticité. Est-ce qu'on peut dire que la musique africaine s'est enfin libérée du besoin de validation européen?
20: Oui et non. Oui, elle s'est libérée parce qu'aujourd'hui, c'est le public qui choisit. Grâce à Internet, il y a toute la frontière ou tout le barrage des maisons de disques, des gens qui jugeaient de est-ce que cette musique est bonne pour être jouée pour tel marché ou tel marché. Aujourd'hui, les artistes sont en contact direct avec leur public. Donc, il y a un filtre qu'il y avait, qu'il n'y a plus. Donc aujourd'hui, c'est totalement objectif. Si ta musique plaît au public, elle a toutes les chances de pouvoir dépasser les frontières de l'Afrique et de conquérir le monde. Mais non, parce que pour pouvoir monétiser cette musique-là, on n'a pas encore de plateforme africaine qui permette de pouvoir monétiser vraiment ces plateformes. Et même, il y a un système d'inégalité. On ressent une inégalité en termes de perception de revenus sur les différentes plateformes.
19: Si l'émancipation artistique est acquise, le modèle économique, lui, pose question. On observe aujourd'hui, et vous l'avez évoqué tout à l'heure, on observe une disparité technique majeure. La rémunération par écoute sur les plateformes et réseaux sociaux est nettement plus faible pour les flux générés en Afrique qu'en Europe ou aux États-Unis. En clair, à nombre de vues égales, un artiste basé sur le continent gagne beaucoup moins qu'un artiste installé en Occident. Alors, face à cette réalité, comment s'en sort-on ? Le prochain grand combat de votre génération n'est-il pas d'exiger une justice tarifaire des algorithmes ou de bâtir des infrastructures industrielles 100% africaines ?
20: Oui, je ne crois pas beaucoup en demander une justice parce que ces plateformes-là, elles appartiennent à l'Occident. C'est leur plateforme, c'est eux qui les ont mises en place et les règles, c'est eux qui les dictent. Est-ce que vous savez que sur YouTube, par exemple, il y a des marchés comme le Bénin, le Togo, la Côte d'Ivoire, qui est un très gros marché, une plaque tournante de la musique, où vous avez beau faire des millions de vues, vous ne gagnez pas d'argent. C'est juste pas monétisé dans notre area, dans notre environnement. En Afrique francophone, il n'y a que le Sénégal qui monétise les vues de ces artistes sur ces plateformes-là. Donc ça veut dire qu'il y a un vrai combat à mener, malheureusement pas au niveau artistique, mais au niveau politique, au niveau institutionnel, parce que ce sont les institutions qui permettent que ces plateformes-là viennent gagner du business, parce que ces plateformes vivent de l'attention, des vues, des connexions de nos populations sur ces réseaux-là. Donc à qui est-ce que revient la charge de réparer cette inégalité-là? Je pense que c'est aux institutions et également aux créateurs de solutions, tous ces ingénieurs, tous ceux qui peuvent créer des plateformes qui vont permettre de générer du business et de générer des revenus. Je pense qu'il y a un grand marché là pour l'industrie musicale africaine, mais là, ça va être au niveau technologique. Il faut qu'on ait notre souveraineté technologique pour nous aussi prendre part à ce grand marché qu'est Internet, parce que nous avons notre population qui consomme. La discussion est à ce niveau-là.
19: Merci Nesta, je vous remercie.
20: Merci beaucoup.
7: Dans quelques instants, vous pourrez retrouver l'interview de la semaine sur notre site internet dw.com/français. Il est 7h29, il est l'heure de rappeler les titres, Carole.
8: Oui, on a parlé du Conseil de sécurité de l'ONU qui a examiné la situation sécuritaire en Afrique de l'Ouest et au Sahel. Nous avons aussi parlé de la Journée mondiale des compétences des jeunes ce 15 juillet et puis à suivre aujourd'hui la deuxième demi-finale de la Coupe du Monde de football. Ce sera entre l'Angleterre et l'Argentine.
7: Merci beaucoup, Carole, et merci à vous toutes et tous qui nous avez suivis ce matin. On vous donne rendez-vous ce soir 17h TU pour la prochaine édition en radio filmée. D'ici là, bien sûr, sur nos réseaux sociaux. Passez une excellente journée. Tchuss !

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1: Bonsoir et bienvenue sur les ondes de la Deutsche Welle. Nous sommes le mercredi 15 juillet 2026 et il est 17h en temps universel, 19h en Allemagne. Parmi les titres développés dans cette émission, la RDC avec l'épidémie d'Ebola qui continue de se propager et des officiers de Kinshasa déployés à Goma pour surveiller le cessez-le-feu dans l'Est, tandis que les points clés de l'accord de paix restent toujours en suspens. Un forum africain sur l'eau aussi au Tchad, alors que l'accès à l'eau potable ne va toujours pas de soi pour tous sur le continent. Et une réflexion sur la formation des jeunes et leur préparation au monde du travail durant leur formation. Dans un quart d'heure, vous retrouverez également l'interview de la semaine, un entretien avec l'artiste afrobeat béninois Nasty Nesta, qui revient sur les plateformes numériques et les bouleversements qu'elles induisent dans le monde de la musique. Et puis vous retrouverez la rubrique Le saviez-vous qui nous parlera cette semaine de pollution. Mais tout de suite, on commence par le bulletin d'info qui vous est présenté ce soir par Kosivi Tiassou.
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1: Bonsoir Kosivi.
3: Bonsoir Sandrine Blanchard, bonsoir à toutes et à tous. Les tensions au Moyen-Orient, les États-Unis ont rétabli le blocus des ports iraniens, tandis que l'Iran maintient fermé le détroit d'Ormuz, passage stratégique pour le commerce du pétrole mondial. Les deux camps ont poursuivi leur frappe aujourd'hui, réduisant ainsi les chances d'une reprise des négociations. Il y a quelques instants, Washington a annoncé la fin de ses frappes de 90 minutes de la journée. Mais l'ONU s'inquiète des conséquences humanitaires et économiques de cette escalade. Le président américain Donald Trump menace de nouvelles frappes si Téhéran ne revient pas à la table des discussions.
1: L'Union européenne et l'Ukraine renforcent leur coopération en matière de défense.
3: En visite à Kiev, la présidente de la Commission de l'Union européenne, Ursula von der Leyen, a annoncé la signature d'un partenariat pour développer la production commune de drones. L'accord doit associer l'expertise acquise par l'Ukraine ces dernières années aux capacités industrielles de l'Union européenne. Kiev affirme produire déjà près de 10 millions de drones par an et ambitionne de doubler ce chiffre. Par ailleurs, l'Ukraine a franchi une nouvelle étape vers son adhésion à l'Union européenne avec l'ouverture d'un deuxième cycle de négociations. Il porte sur la sécurité, la défense et la politique étrangère. Ce processus qui requiert l'accord des 27 États membres à chaque étape reste long et complexe.
1: Et 10 ans après le putsch manqué en Turquie, le président Erdogan est plus puissant que jamais.
3: Effectivement, 10 ans après la tentative de coup d'État du 15 juillet 2016, Recep Tayyip Erdogan apparaît plus solidement installé que jamais au pouvoir. Selon plusieurs analystes, le putsch manqué a accéléré la concentration des pouvoirs entre les mains du président turc avec l'instauration d'un régime hyper-présidentiel en 2017. Les purges dans l'armée, la justice, les médias et la fonction publique ont profondément remodelé les institutions. Les défenseurs des droits humains dénoncent un recul durable de l'état de droit et des libertés public en Turquie.
1: Et alors, vous nous dites qu'au Royaume-Uni, une poubelle défie Nigel Farage.
3: Oui, en effet, les législatives partielles prévues le 13 août prochain prennent une tournée insolite. Nigel Farage, chef du parti anti-immigration Réforme UK, affrontera notamment Count Bimface, un candidat satirique coiffé d'un casque en forme de poubelle. À Westminster, le premier ministre sortant Keir Starmer a ironisé en invitant les électeurs à mettre leur bulletin dans la poubelle. Cette élection anti fait suite à la démission de Nigel Farage qui cherchait à faire renouveler son mandat en pleine polémique sur des dons non déclarés.
1: Je me disais qu'on disait peut-être Farage, je ne suis pas sûre. En tout cas, au Canada, la ville de Toronto étouffe sous les fumées des incendies.
3: Conséquence, les autorités canadiennes appellent les habitants de Toronto à rester chez eux. La métropole affiche ce mercredi la pire qualité de l'air au monde selon l'organisme iCare. En cause, les fumées des gigantesques gigantesque feu de forêt qui ravage le nord-ouest de la province de l'Ontario et la situation pourrait durer jusqu'à vendredi selon les autorités qui recommandent de limiter toutes les activités extérieures. À travers le Canada, 838 incendies sont actuellement actifs et dont 189 restent hors de contrôle. Et une dernière nouvelle pour terminer, Sandrine Blanchard, nous sommes au Kenya. Les autorités ont refusé d'autoriser les Rastafari de prendre du cannabis. Ils ont déposé une demande en ce sens.
1: Merci Kossi Vitiassou. On part sur un nuage de fumée aussi. Il est 17h05 en temps universel. La suite du journal.
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1: Aujourd'hui, ça fait 2 mois que l'épidémie, la 17e épidémie d'Ebola, a été déclarée en République démocratique du Congo. Si les chiffres officiels font désormais état de plus de 2000 cas et plus de 700 décès, l'ampleur réelle de cette épidémie pourrait être bien plus importante en réalité. Selon les récentes estimations de l'Organisation mondiale de la santé, le nombre de personnes infectées serait entre 2 et 4 fois plus que ce que donnent les chiffres officiels. Jean Kaseya, qui est directeur général de l'Africa CDC, réagit à cette alerte de l'OMS. Jean Kaseya répond aux questions de Wendy Bachi.
4: Cette estimation de l'OMS ne nous surprend pas. Elle ne signifie pas nécessairement que le virus se propage soudainement 2 à 4 fois plus vite. Et surtout, elle ne signifie pas que le pays n'est pas transparent dans la communication concernant cette épidémie. Elle signifie tout simplement que dans un contexte aussi complexe de l'Est de la RDC avec une composante humanitaire majeure, ainsi que l'insécurité avec d'importants mouvements de population, une partie des infections échappe encore au système de surveillance. Nous savons que plusieurs facteurs favorisent cette sous-estimation, entre autres la liste de contacts qui n'est pas exhaustive et qui favorise une importante notification des cas au niveau communautaire, des retards dans l'investigation des alertes et le suivi des contacts, des décès communautaires avant tout prélèvement biologique, ou des difficultés d'accès à certaines zones en raison de l'insécurité.
1: Voilà, c'était Jean Kaseya, le directeur général de l'Africa CDC, au micro de Wendy Bachi. Plus de 2000 cas d'Ebola recensés, donc, d'après les autorités, dont 754 décès. Médecins sans frontières s'inquiètent de ce que la maladie se propage, je cite, à un rythme sans précédent. En moins de 5 semaines, nous dit l'ONG, le nombre de cas confirmés a triplé, tandis que le nombre de décès a plus que quintuplé. Hier, l'Organisation mondiale de la santé a donc estimé que le nombre réel de malades pourrait être au moins 2 à 4 fois plus important que ne le laissent penser les chiffres officiels. L'ONG International Rescue Committee estime aussi que l'épidémie continue de se propager sans interruption, ce qui lui fait redouter que la maladie ne se développe aussi, par exemple, au Soudan du Sud. Un essai clinique a commencé hier dans l'est de la RDC. Il vise à évaluer l'efficacité d'une prophylaxie post-exposition. Ça veut dire de voir s'il est possible d'empêcher que les personnes exposées à des malades atteints du virus ne contractent elles-mêmes la maladie. L'antiviral utilisé sur ces patients volontaires s'appelle Obeldesivir et il est administré par voie orale. 3 officiers des forces armées de la République démocratique du Congo ont par ailleurs rejoint Goma, la ville contrôlée par les rebelles de l'AFC M23 depuis le début de l'année 2025. Leur mission, participer au mécanisme conjoint chargé de vérifier le respect du cessez-le-feu aux côtés de l'AFC M23. Cette avancée survient alors que les engagements clés de l'accord de paix qui avait été signé à Washington restent au centre de tension. Le retrait des troupes rwandaises du sol congolais n'a toujours pas été effectué, tandis que Kinshasa est attendu sur la traque et la neutralisation des rebelles rwandais des FDLR. Des explications de Réliou Koubakin.
5: L'arrivée à Goma des 3 officiers de l'armée congolaise est confirmée par le ministère congolais de la Défense et plusieurs sources concordantes. Le mécanisme qu'ils rejoignent, connu sous le sigle EJVM+, réunit désormais des représentants de l'armée congolaise et de la rébellion de l'AFC M23. Sa mission est d'enquêter sur les violations du cessez-le-feu, de vérifier les mouvements des troupes et d'éviter une nouvelle escalade militaire. Quelle est la réelle portée de ce mécanisme de suivi du cessez-le-feu? Rigan Miviri est chercheur principal à Ebouteli, l'Institut congolais de recherche sur la politique, la gouvernance et la violence.
6: c'est le fait qu'il y a toutes les parties prenantes dans le mécanisme. Je pense que c'est un plus. Mais comme on le sait, les grands changements sur le terrain ne vont être pris qu'au niveau politique, au niveau élevé.
5: Mais cette rencontre intervient dans un contexte particulièrement fragile. Les combats se poursuivent toujours dans plusieurs zones du nord et du sud Kivu, notamment à Masisi, Kalehe et Minembwe. Kinshasa accuse la FCM-23 de violer le cessez-le-feu. De son côté, la rébellion formule les mêmes accusations contre les FARDC et leurs alliés Wazalendo. Autre difficulté, le retrait des troupes rwandaises attendues par Washington à la mi-juillet n'a toujours pas été constaté sur le terrain. Les États-Unis continuent de faire pression sur Kigali, tandis que l'accord de paix prévoit également des engagements de Kinshasa concernant la neutralisation des FDLR. Pour Roger Claude Liwanga, professeur de droit et co-initiateur du baromètre des accords de paix en Afrique, une plateforme académique et indépendante consacrée au suivi, à l'évaluation et à l'analyse de la mise en œuvre de l'accord de paix de Washington, les parties prenantes devraient harmoniser leurs efforts pour disposer d'une évaluation précise de la situation sur le terrain.
7: Les États-Unis, en tant que parrain de l'accord, devraient maintenir et renforcer la pression diplomatique et politique coordonnée sur les deux parties, afin de s'assurer du respect des engagements pris et des délais convenus, notamment en ce qui concerne la neutralisation de FDLR et la levée des mesures défensives rwandaises.
5: Pendant ce temps, le processus de négociations politiques lancé à Doha peine à avancer malgré plusieurs séries de discussions restées sans issue concrète.
1: Le Haut Commissariat de l'ONU aux droits de l'homme dénonce les profits que tirent les acteurs de la guerre au Soudan. Les paramilitaires des FSR et l'armée régulière soudanaise prennent le contrôle de plusieurs types de matières premières et créent ainsi une économie de guerre qui alimente encore la violence. Le Haut Commissaire appelle au démantèlement de cette économie de guerre qui, selon le Haut Commissariat donc aux droits de l'homme, désorganise l'économie locale et perpétue donc ce conflit. Rendons-nous maintenant à N'Djamena, la capitale du Tchad, où ont démarré aujourd'hui les travaux du Forum africain de l'eau, organisé conjointement par le Tchad et le groupe de la Banque mondiale. Placé sous le thème de la vision à l'action, ces assises réunissent plusieurs chefs d'État et de gouvernement africains, ainsi que des experts et de nombreux partenaires techniques et financiers. Les participants y échangent notamment sur les défis liés à l'accès à l'eau. Au Tchad, le pays hôte de ce forum, près de 40% de la population n'a pas accès à l'eau potable. Blaise Dariustone, notre correspondant sur place, est allé à la rencontre de quelques Tchadiens. Voici son reportage.
8: À travers ce forum, les participants ont mission de faire avancer les accords nationaux et régionaux relatifs à la gestion de l'eau. Cette rencontre se veut également un lieu d'échange entre les acteurs publics et privés afin de transformer les priorités en partenariats et en nouvelles opportunités. Des opportunités dont devrait bénéficier le Tchad où près de 40% de la population n'a pas accès à l'eau potable.
9: Je ne crois pas que ce forum pourra changer la situation de l'eau au Tchad. Il faut d'abord une volonté politique. C'est ce qui manque dans nos pays.
10: La qualité de l'eau que certains Tchadiens boivent dans certaines localités fait pitié. Si ce forum peut changer quelque chose, pourquoi pas?
11: Pour moi, l'argent que la Banque mondiale a injecté pour l'organisation de ce forum aurait pu construire directement des milliers de fontaines d'eau à la population. Les rencontres du genre se terminent souvent par des recommandations qui ne seront jamais appliquées.
8: Selon les chiffres officiels, le taux d'accès à l'eau potable au Tchad atteint 63,5%. Mais dans des provinces comme le Guéra, le Wadi Fira ou encore le Sila, seuls 10 à 21% des habitants ont accès à une source d'eau potable. Ces zones rurales dépendent souvent des sources contaminées ou de marigots, favorisant la malnutrition et autres maladies hydriques. Face à cette situation, le président de la Commission nationale des droits de l'homme, Belngar Larmelaguer, demande au gouvernement tchadien et ses partenaires internationaux de redoubler d'efforts.
12: La CNDH considère l'accès à l'eau comme un impératif de paix, de cohésion sociale, de sécurité alimentaire et de développement humain. La Commission nationale des droits de l'homme appelle le gouvernement tchadien à poursuivre les investissements dans les infrastructures hydrauliques, l'assainissement, la gouvernance de l'eau et la gestion intégrée des ressources hydriques conformément aux engagements internationaux et africains du Tchad.
8: Fait notable, l'organisation de ce forum a été placée sous la responsabilité du ministère des Finances, du Budget, de l'Économie, du Plan et de la Coopération internationale sans l'implication du ministère des tutelles, ministère de l'eau. Un choix qui fait l'objet des discussions. Blaise Dariustone, N'Djamena, pour la Deutsche Welle.
1: Et en marge de ce forum, il a donc été annoncé que le Tchad supprimerait les visas pour les ressortissants africains à compter du 1er janvier prochain. La même mesure entre en vigueur à la même date au Congo-Brazzaville. Plus besoin donc de se procurer des visas pour se rendre dans ces deux pays à partir du 1er janvier 2027.
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1: Et puis la communauté bissau-guinéenne du Royaume-Uni prévoit plusieurs manifestations à Londres. Elle réclame la libération du leader de l'opposition Domingo Simoes Pereira. Des rassemblements sont annoncés devant les ambassades de Sierra Leone et de Sénégal, ainsi qu'à Downing Street, là où siège le Premier ministre britannique, afin d'interpeller notamment la CEDEAO sur la crise politique que traverse la Guinée-Bissau à quelques jours seulement du sommet des chefs d'État de l'organisation sous-régionale. Le 15 juillet, c'est aussi la journée mondiale des compétences des jeunes. Cette année, le thème qui a été retenu, c'est des compétences pour un avenir commun. Alors que l'intelligence artificielle et les nouvelles technologies transforment déjà le marché de l'emploi, une question se pose, est-ce que les jeunes acquièrent au cours de leur formation les compétences dont ils auront besoin demain ? Eh bien non, dit Barnabé Coelho, il est spécialiste des questions d'éducation et d'orientation, promoteur aussi de l'ONG Éduc'Afrique. Il répond aux questions de Mamadi Kébé.
14: Je dirais non, et il faut juste questionner notre système éducatif pour comprendre. Le modèle éducatif que nous avons dans nos États, dans nos pays, est-ce que ce modèle éducatif prépare véritablement notre jeunesse à affronter aujourd'hui les défis de l'emploi dans un monde en pleine transformation par l'IA? La réponse est non. Nous avons un modèle éducatif que j'appelle un système de récitation de leçons. Recopier, bûcher, déverser. Ce modèle éducatif ne prépare véritablement pas notre jeunesse à affronter les défis d'aujourd'hui. Parce qu'à la fin, on constate qu'ils n'ont pas les compétences clés dont les entreprises ont besoin.
15: Au-delà des diplômes, selon vous, quelles sont les compétences les plus recherchées par les entreprises aujourd'hui?
14: Numéro 1, la créativité. Les entreprises d'aujourd'hui ont besoin des diplômés plus créatifs. Pas juste des gens qui vont s'asseoir dans leur bureau. Les entreprises ont besoin de quelqu'un. Lorsqu'on lui donne un document à saisir, il finit la saisie, il sait automatiquement qu'il doit faire mise en forme, qu'il doit envoyer par mail. Les entreprises ont aujourd'hui besoin des gens qui sont dans la proactivité. Oui, des gens qui sont très dynamiques. Des gens qui savent anticiper en fait. Deuxième élément très important pour repartir, deuxième compétence clé dont recherchent les entreprises, la capacité à résoudre des problèmes complexes et être polyvalent.
15: Quels sont vos conseils aujourd'hui pour les jeunes qui s'apprêtent à entamer une carrière professionnelle?
14: Première chose, vous devez compter sur des compétences clés et vendables. Voilà le premier élément très important. Deuxième élément très important, pendant que vous êtes en train d'étudier, ne soyez pas des étudiants triangulaires. C'est quoi j'appelle étudiant triangulaire? Un étudiant qui ne fait que trois choses. Maison, l'université, maison.
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1: Aujourd'hui, la scène musicale africaine a réussi à se libérer du regard occidental pour s'offrir une liberté artistique totale. L'essor des plateformes numériques a permis de court-circuiter les anciennes capitales coloniales de la musique pour créer un lien direct entre les artistes et leur public dans le monde. Alors comment se structure cette émancipation vue de l'intérieur par les créateurs? Pour en parler, Rodrigue Guezodje a reçu l'artiste béninois Nasty Nesta, musicien et fin connaisseur des rouages notamment de l'afrobeat.
16: Nasty Nesta, bonjour.
17: Bonjour.
16: Autrefois, pour qu'un artiste africain réussisse à l'international, il devait impérativement passer par les studios de Paris ou de Londres. Ouais. Aujourd'hui, un tube naît à Cotonou, explose à Abidjan ou à Lagos sur TikTok et conquiert la planète via le streaming. En tant qu'artiste, comment vivez-vous cette décentralisation du pouvoir musical?
17: Je dis souvent qu'on vit une époque magique, une époque bénie pour la musique africaine qui, grâce à Internet et grâce à la mondialisation, a réussi aujourd'hui à se faire une place sur le marché international sans avoir ce frein que constituait le fait d'être africain ou de venir d'un marché africain. Burna Boy aujourd'hui, il est nigérian, il sonne pas comme un américain. On a des artistes comme Tyla qui ne renient pas leurs racines sud-africaines et qui arrivent à se positionner sur des marchés internationaux. On a les cas de Whisky, de Davido. Pour le moment, ça se ressent beaucoup en Afrique anglophone, mais l'Afrique francophone aussi n'est pas du reste. On a des artistes ivoiriens comme Didi B ou comme Fally Ipupa qui remplissent des stades de France. C'est une époque bénie pour la musique africaine et je pense que Internet y est pour beaucoup.
16: On a longtemps eu l'impression que la musique africaine devait s'édulcorer ou s'adapter aux oreilles occidentales sous l'étiquette fourre-tout de world music. Oui. Aujourd'hui, l'afrobeat impose ses rythmes, ses langues locales et son authenticité. Est-ce qu'on peut dire que la musique africaine s'est enfin libérée du besoin de validation européen?
17: Oui, elle s'est libérée parce qu'aujourd'hui, c'est le public qui choisit. Grâce à Internet, il y a toute la frontière ou tout le barrage des maisons de disques, des gens qui jugeaient de est-ce que cette musique est bonne pour être jouée pour tel marché ou tel marché. Aujourd'hui, les artistes sont en contact direct avec leur public. Si ta musique plaît au public, elle a toutes les chances de pouvoir dépasser les frontières de l'Afrique et de conquérir le monde. Mais non, parce que pour pouvoir monétiser cette musique-là, on n'a pas encore de plateforme africaine qui permette de pouvoir monétiser vraiment ces plateformes. Et même, il y a un système d'inégalité. On ressent une inégalité en termes de perception de revenus sur les différentes plateformes.
16: Mais si l'émancipation artistique est acquise, le modèle économique, lui, pose question. On observe aujourd'hui, et vous l'avez évoqué tout à l'heure, on observe une disparité technique majeure. La rémunération par écoute sur les plateformes et réseaux sociaux est nettement plus faible pour les flux générés en Afrique qu'en Europe ou aux États-Unis. En clair, à nombre de vues égales, un artiste basé sur le continent gagne beaucoup moins qu'un artiste installé en Occident. Alors, face à cette réalité, comment s'en sort-on ?
17: Ces plateformes-là, elles appartiennent à l'Occident. C'est leur plateforme, c'est eux qui les ont mises en place et les règles, c'est eux qui les dictent. Est-ce que vous savez que sur YouTube, par exemple, il y a des marchés comme le Bénin, le Togo, la Côte d'Ivoire, qui est un très gros marché, une plaque tournante de la musique, où vous avez beau faire des millions de vues, vous ne gagnez pas d'argent. C'est juste pas monétisé dans notre area, dans notre environnement. En Afrique francophone, il n'y a que le Sénégal qui monétise les vues de ces artistes sur ces plateformes-là. Donc ça veut dire qu'il y a un vrai combat à mener, malheureusement pas au niveau artistique, mais au niveau politique, au niveau institutionnel, parce que ce sont les institutions qui permettent que ces plateformes-là viennent gagner du business. Donc à qui est-ce que revient la charge de réparer cette inégalité-là? Je pense que c'est aux institutions et également aux créateurs de solutions, tous ces ingénieurs, tous ceux qui peuvent créer des plateformes qui vont permettre de générer du business et de générer des revenus. Il faut qu'on ait notre souveraineté technologique pour nous aussi prendre part à ce grand marché qu'est Internet.
16: Merci Nesta, je vous remercie.
17: Merci beaucoup.
1: Et il est 17h23, on passe à Le Saviez-vous ?
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1: Les emballages, les sacs d'engrais, certains équipements de pêche, le plastique est presque partout dans les productions pour l'agriculture, les équipements pour l'agriculture en Afrique. Et il existe très peu de systèmes efficaces de collecte ou de recyclage. La pollution, notamment plastique, c'est donc le sujet de la rubrique Le Saviez-vous de cette semaine, présentée par Constance Fischer.
18: La pollution, quelle qu'elle soit, n'est pas seulement néfaste pour l'environnement, elle a aussi des conséquences directes sur notre santé. Mettre le feu à du plastique ou à du caoutchouc, par exemple, pour le faire disparaître, est une méthode qui peut paraître efficace, mais qui est en réalité extrêmement nocive. Assetou Mani Koulibaly nous en dit plus depuis Bamako, la capitale du Mali.
19: À Bamako, malgré les efforts de sensibilisation, la destruction des déchets plastiques persiste encore dans certains quartiers. Derrière ces fumées se cachent des particules fines et des gaz nocifs qui dégradent non seulement la qualité de l'air, mais menacent aussi la santé publique. Ces fumées peuvent provoquer des maux de tête, des toux persistantes, des difficultés respiratoires. Les enfants, les personnes âgées, les femmes enceintes sont particulièrement vulnérables. Face à ces risques, certains jeunes de Bamako ont décidé d'agir. Plutôt que de laisser les déchets être brûlés, ils s'organisent pour les collecter, les trier et les transformer. Lunettes de protection, masques filtrants, gants et vêtements adaptés font partie des équipements essentiels pour plus de sécurité. Pavés écologiques, objets recyclés, autant d'alternatives qui émergent progressivement. Cette initiative contribue à réduire la pollution tout en créant des opportunités économiques locales.
18: Après Bamako, notre seconde escale nous emmène au bord du lac Tanganyika, côté burundais. Un site naturel exceptionnel que les autorités burundaises aimeraient faire inscrire sur la liste du patrimoine mondial de l'UNESCO. Elles ont déposé un dossier en ce sens au début de l'année. Mais le lac Tanganyika est aussi un site menacé. Depuis Bujumbura, notre correspondant Antéditeste Niragira nous explique.
20: Bonjour, depuis Bujumbura, sur le bord du lac Tanganyika, un endroit magnifique mais pollué, ordures et plastiques usagés finissent souvent leur course ici, provoquant ainsi la montée des eaux du lac Tanganyika. Et celle-ci, combinée à diverses activités humaines, provoque des dégâts matériels bien au-delà des seules rives. Conscient donc du problème, les jeunes ont décidé de s'engager pour lutter contre la pollution plastique du lac. Ils collectent les ordures pour les transformer en pavés et briquettes écologiques, vendues à des particuliers ou à des hôtels qui s'en servent pour embellir leur intérieur.
21: Nous essayons d'inculquer ces idées aux enfants pour qu'ils grandissent en étant conscients que jeter du plastique dans le lac Tanganyika est mauvais et que la pollution est nocive pour notre santé.
20: Selon les chiffres de la Banque mondiale, en 2023, sur 630 tonnes de déchets produits quotidiennement en mairie de Bujumbura, environ 51 tonnes sont des déchets plastiques dont la gestion pose toujours problème.
18: Le recyclage des déchets ou comment transformer un produit détérioré ou une matière usée en quelque chose d'utile, voire même de beau. C'est le projet d'une jeune femme à Ouagadougou, au Burkina Faso, où nous allons pour notre prochaine et dernière escale.
22: Saviez-vous qu'ici au Burkina Faso aussi, les déchets plastiques peuvent avoir une seconde vie? Suivez-nous plutôt. À Ouagadougou, cuillères jetables, bouteilles ou pneus usés finissent souvent par terre ou sur le bûcher. Mais Belkissa Sankara, jeune diplômée, voit les choses autrement. Elle ramasse à ce que d'autres abandonnent et la créativité prend le relais. Et oui, les déchets ont changé de visage. Les bouteilles sont devenues des pots de fleurs et les cuillères sont transformées en objets de décoration. Et puis, il y a les pneus usagés, extrêmement polluants quand on les brûle. Belkissa, elle, les récupère et les transforme en table, en pouf, en chaise ou en poubelle qu'elle vend ensuite avec succès dans son atelier. Du recyclage multimatière, simple mais concret. Parfois, protéger l'environnement commence juste par regarder un déchet autrement.
18: Belkissa Sankara et le recyclage des pneus. Un portrait signé de notre correspondante à Ouagadougou, Alida Tapsoba. 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Bonne suite de programme sur les ondes de la DW et à très bientôt.
1: Et je vous dis très rapidement au revoir, rendez-vous demain 7h TU pour de nouvelles actualités en provenance d'Afrique par le biais de la DW. Bonne soirée à tous.